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0: Ne zappez plus.
2: Tu es la personne que Dieu cherchait et qui ne fut trouvée qu'en Dieu lui-même.

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0: pas vu que lundi maintenant. Maintenant, mais moins sur l'eau. Ok. C'est bon. Allez, fais. Tu restes à côté de lui, tu tiens le micro là aussi. Il enregistre ça aussi, tu enregistres. Tu lances ça aussi, hein? Attends. Allez, tu lances un micro. J'ai un peu de mots. Alors c'est oublié de et non, non, là c'est pas de quelqu'un. Lumineuse, il va normal. Non, lumineuse, non.
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1: Quand tu me dis, quand toi-même tu fais ta lecture là, hein, et quand tu écoutes là, ça c'est bon. 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Là, comment tu as fait? 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
1: 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Il y a quoi. Parce que là, on n'a pas de monnaie. Je vais faire montage dans ta carrière, quoi. 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

faut toi-même, selon toi, la commune, elle va faut porter le mot sur lui. On a gap feeling. On a gap feeling, bien, bien, allez-y à l'école. Donc, prends votre portable là, tu me copies la chanson, n'importe quoi, tu connais pas le montage, je te dis. Hein? À tes dossiers, on a encore Jack Philodo, parce que J-A-K-E, Phil. On a fait un peu encore Kara. Le collègue, bon, chef, fais un effort, et pas du montage. Comme ça, pas de l'école, la formation professionnelle.

0: Et maintenant, quand Jacques venait, quoi, j'aime beaucoup ce ABC de EF, franchement, EFJ, on fait accord directement. Ok, c'est bon. Il est maintenant, Jacques qui.
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0: Est-ce que une banque, quand tu fais les là, il faut toujours prendre. On dit date limite, on ne dit pas date limitée. Est-ce qu'on a mis accent sur eux là? Hein? On va dire, tu vas dire qu'on attend de prendre de prendre ton temps pour lire. Date limite, limite est limitée là, tu ne sais pas comment ça va être. Ça là, nous corrigeons. Mais tu aussi, vous avez des problèmes pour lire. Hein? Est-ce que vous vous rappelez de ce que vous avez joué hier?
1: Hier, c'est 8 ans.
0: Vous connaissez le 8 que vous avez joué hier? On t'en joue de 8. Ou bien vous jouez 9, c'est mieux. Il n'y a pas 9, vous jouez 10.

0: Quand vous ne faites pas une bonne lecture, là, montage génétique et culture. C'est ça qui a été tort, c'est ça qui t'a failli, qui t'a coûté l'autre fois. Parce que mise coup d'appel, tu ne pouvais pas être la mise. C'est l'expression, c'est ça qui a manqué un peu. En gros, quand il faut, vous ne pouvez pas faire. Quand les gens vous épaulent ça, vous pensez qu'on vous fait un peu mal. C'est l'expression qui a fait que l'autre là. Sinon, elle a quoi? Qu'est-ce qu'elle a fait? Orienter quoi?
1: Formation pratique. Orienter métier.
0: Orienter. Je sais pas, moi je t'envoie seulement de lire et faire la chose. Mais c'est ce que tu me dis là.
1: Formation pratique. Orienter métier.
2: Orienter métier.
0: Est-ce que c'est orienté? Est-ce que c'est orienté d'abord, disons?
3: Regardez-moi.
0: Ouais. Pourquoi? Non, il y a machine à aussi, regardez. Il y a machine à aussi dans notre groupe, quoi. Mais elle fait le péché, elle se bat de la chaude.
3: Mais non, non, tenez qu'à embarrasse.
0: Bon, mais il fait de bruit.
1: Formation pratique.
2: Orienté métier.
1: Formation pratique. Orienté métier. Formation pratique, orienter métier. Des stages, formation pratique, orienter métier. Des stages garantis, même encadrement.
0: Ah, bien, comment est-ce que ça là, ça commence à venir? Moi, je ne sais pas pourquoi. Je ne sais pas pourquoi tu es
1: prêt. Des stages garantis, même encadrement.
0: Garantie, donc, oui, à prononcer. Il faut qu'on dise le mot pour. C'est-à-dire.
2: Mais non, non, pas coupé ça.
0: Ma tête m'a donné, non, tête m'a donné. Ok, non, tu t'es mis. Non, tu as encore aussi, non, tu t'es mis. Je ne vais pas encore traiter là-bas. Non. Ok, je vais encore revenir.
1: Orienter métier. Des stages garantis. Un encadrement.
0: Orienter métier. Oui, c'est bon. Maintenant, des stages garantis.
1: Orienter métier. Des stages garantis. Un encadrement.
0: Je ne sais pas coupé. Comment tu garantis, Alain?
2: C'est
0: volume, hein, l'affaire là n'est pas bien sorti. As-tu m'étagé?
1: Un encadrement rigoureux.
0: Maintenant, comment tu as dit ça là? Un encadrement rigoureux. C'est comme ça, moi je veux que ça soit. Moi, il faut aller directement et mettre. J'ai dit de mettre toujours les petites pauses. Et qui va faire non?
1: Un encadrement rigoureux, bienveillant. Un encadrement rigoureux.

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1: Qu'est-ce qu'on a dit pour nous aujourd'hui? Bien fort, on nous dit la passion. C'est que Bara Maman, eux, simple, nous voient, toi, tu lis ça, eux. Tu vas poser pour avoir l'argent. Il y a quelque part là que je veux que tu vois. Date, là où tu as dit date limitée la plus. Hein, tu vas poser sa date de vie et je vais couper un peu pour les gens.
2: Oui, c'est formé.
1: Oui, j'ai compris ça. C'est ça que je dis que c'est bon. Date, là où tu as dit date limitée là.
2: Date limitée du dépôt des dossiers.
1: C'est date limite, oui. Vous pouvez voir là-bas. Ils ont dit quoi?
2: Date limitée du dépôt des dossiers.
1: C'est ça, je vois. Date limitée, ça c'est pas ça ici. Date limite, c'est ça ici. Ils ont dit quoi?
2: Oui, c'est ça, mais date limitée.
1: Hey, mais tu as dit quoi? Tu as dit date limitée, non? Ce que tu as dit, ça c'est limité, non? Je t'ai dit ça, non? Yes. Prends ça, tu dis. Super, date limite. C'est valide. Tu dis seulement date limite. Point. C'est bon?
3: Date limite du dépôt des dossiers de bourse le 14.
1: Ça là, je veux.

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1: C'est reçu.
0: Date limite du dépôt des dossiers de bourse.
1: C'est bon, non?
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0: Est-ce qu'il y a beaucoup de sport dans le monde?
1: Midi n'a pas mangé.
0: Où est-ce que maintenant copine? Papa, on est copine. Ah, je ne fais même pas, je ne fais pas. Y a pas une. Y a pas une.